de la compositrice ukrainienne Lesia Vasilievna Dishko, née à Kiev en 1939. Nous écoutions l'hymne du Trisagion, le fils unique de Dieu, pour soprano et chœur d'homme a cappella, interprétation de la soprano Tunde Saboki et du chœur d'homme de Saint-Ephraim, placé sous la direction de Tamash Bubno. Enregistrement paru initialement chez Ungaroton, réalisé en la basilique Saint-Stéphane de Budapest en 2012, que vous pouvez retrouver dans un album BMC intitulé Oriental Lumen, Light of the East, soit la lumière de l'Est.

Voici déjà 2 heures que nous rendons hommage à l'Ukraine grâce à l'art de ses compositrices. Je souhaiterais leur associer la russe Sofia Gubaidulina, quand bien même les ancêtres de cette dernière, les Tatars, pillèrent Kiev en 1240. Toujours est-il que ces derniers ne détruisirent pas la cathédrale Sainte-Sophie de Kiev, qui depuis son érection il y a 10 siècles, 1000 ans, n'a jamais été détruite, et qui, pour les Ukrainiens, est un symbole sacré. Le prénom de Gubaidulina, Sofia, est ainsi lourd de sens. Sofia représente la figure des chrétiens orthodoxes. Elle symbolise la sagesse, à l'origine de tout ce que l'esprit humain produit de noble et d'élevé. Elle est la source même de l'art et la réflexion de la compositrice sur l'ombre et la lumière de l'existence, a pu dire Anne-Sophie Mutter. Le second concerto pour violon de Gubaidulina, intitulé « In Tempus Presens », composé en 2006-2007 et créé en 2008, traite de ces contrastes. L'œuvre s'articule en effet en 5 parties enchaînées, au sein desquelles s'oppose le ciel, symbolisé par les sonorités aiguës du violon soliste notamment, et l'enfer, symbolisé par les registres graves de l'orchestre, trombone, tuba, tubaine, contrebasson. Dans ce combat entre l'ombre et la lumière, l'orchestre joue le rôle du destin, l'unité divine, nécessaire et souhaitée, étant symbolisée par l'unisson réalisé dans la transition du 4e au 5e épisode. Anne-Sophie Mutter, la dédicataire de l'œuvre, précise « Merveilleusement apaisée, la fin du concerto évolue dans l'extrême aigu, même si les cordes graves nous rappellent encore une fois les ténèbres et le combat que se livre in tempus presens, au temps présent, l'ombre et la lumière. » Nous écoutons l'œuvre dans une très belle gravure réalisée en concert le 22 octobre 2011 avec la violoniste hollandaise Simone Lamsma et l'orchestre philharmonique de la radio néerlandaise dirigé par Reinbert de Leeuw.

0: Simon Lamsma et l'Orchestre Philharmonique de la Radio néerlandaise, dirigé par Reinbert de Leuve, interprétaient en concert le second concerto pour violon de Sofia Gubaidulina, In Tempus Presens.
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0: Après deux heures consacrées aux compositrices ukrainiennes et à la suite de ce concerto de Sofia Gubaidulina, qui dans sa représentation du combat entre l'ombre et la lumière prend un sens tout particulier en ces mois de février et mars 2022, nous allons faire place à un père et à son fils, les hommes d'Ukraine, se devant d'être cités, d'être présents dans cet hommage à tout un peuple. Il s'agit présentement du compositeur Ivan Karabits et de son fils, le chef d'orchestre Kirilo Karabits, plus familièrement prénommé Kirill à la russe. Le père est né dans le village de Yalta, dans la région de Donetsk, et a lancé sa carrière de compositeur après avoir été diplômé du conservatoire de Kiev en 71, où il avait étudié avec Boris Liatoshinsky et Miroslav Storik. Ivan Karabits, décédé à l'âge de 57 ans en 2002, avait pu décrire ainsi son propre style. À l'époque soviétique, nous recevions une éducation de base, mais nous n'étions pas suffisamment informés de ce qui se passait dans le monde multiforme de la musique. Ma musique personnelle est caractérisée par un désir de synthétiser diverses sources musicales. L'œuvre que nous allons écouter, son concerto pour orchestre numéro 3, intitulé Olozinia, Lamentation, représente bien cette synthèse évoquée par le compositeur, et c'était un de ses ouvrages dont il était le plus fier. Son fils, bien connu des mélomanes, Kirill Karabits, né à Kiev en 1976, est déjà à la tête d'une discographie bien fournie et surtout de qualité. Voici son enregistrement du concerto pour orchestre numéro 3, composé par son père, Ivan, en 1989.

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1: L'orchestre symphonique de Bournemouth, dirigé par Kirillo Karabits, interprétait le troisième concerto pour orchestre du père du chef d'orchestre, l'Ukrainien Ivan Karabits. Premier enregistrement mondial de l'œuvre, réalisé en 2010 pour Naxos.

C'est ainsi que se referme sur la contemporaine cet hommage aux Ukrainiens, cet hommage aux femmes, aux hommes, aux enfants en bleu et jaune. Un grand merci à Marie-Dominique Bonnet de la discothèque centrale de Radio France pour son aide extrêmement précieuse.

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1: Les instruments traditionnels ont inspiré le bon nombre des compositeurs de la musique contemporaine. Dans l'histoire, le cymbalum, par exemple, a réuni pratiquement tous les peuples de l'Europe centrale. Les Hongrois, les Tziganes, les Slovaques, les Tchèques, les Juifs et bien d'autres qui l'ont adopté dans leur musique traditionnelle. Il n'est donc pas étonnant que le cymbalum apparaît, avec un certain retard évidemment, dans la musique savante. Et ça continue au XXe et au XXIe siècle. Mais notre voyage ne s'arrêtera pas en Europe, même si nous passons tout d'abord par la Grèce et sa version particulière de saz, un instrument d'origine perse, et bandoneon qui, lui, a ses racines en Allemagne.

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1: Kemenche, manié par Kayan Kalor, entouré d'instruments européens, cela lui donne non seulement une sonorité particulière, mais nous amène en même temps en Turquie et à cette synthèse toute personnelle que Fazil Say exprime si bien dans sa musique influencée par la tradition européenne et celle de son pays. Son concerto pour flûte ney et l'orchestre retrace l'incroyable vol de Herzefen Ahmet Çelebi à travers le Bosphore. Cela s'est passé en 1632.

C'est une histoire ancienne d'aviation que nous a raconté Fazil Sey avec le son de la flûte ney, un instrument qui nous vient de loin. Originaire de l'Asie centrale, on la voit gravée dans la pierre sur des bas-reliefs sumériens et sur des peintures égyptiennes. Ce n'est qu'après qu'elle s'est répandue au Moyen-Orient, ayant pris sa forme actuelle. Mais repassons maintenant au bandoneon qu'on retrouve dans la pièce suivante, accompagnée par la modernité même, la bande magnétique, comme on disait autrefois.

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1: Le bandoneon et la bande électronique extraite des quatre saisons contemporaines ont été suivis par d'autres sons traditionnels produits par les cloches de vache et une flûte des Andes. Il y avait également un clavier électronique dans cette improvisation contemporaine de Bruno Chevillon. Et pour finir, c'était l'accordéon du virtuoso Teodoro Ancelotti dans un extrait de Musica Ricercata de Ligeti transcrit pour son instrument. L'original, lui, est pour l'orgue de Barbari. Mais encore plus inhabituel que cela, c'est d'entendre un concerto contemporain pour cornemuse. Qu'en pensez-vous ?

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1: Le bandoneon dans une situation différente encore, accompagné délicieusement par quatre violonciennes et au rythme d'une valse contemporaine, ne nous épargne pas de l'incertitude spatio-temporelle et stylistique qui suit. Suspendu quelque part entre l'Inde et l'Occident, les tablas, cornemuses et la bande magnétique ne font que nous introduire dans l'espace entre le ciel et Kayan Kalor.

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1: Un clavecin de l'école française du XVIIIe siècle et la bande magnétique vont encore. Égayer nos oreilles que l'harpe éolienne et le piano préparé de George Crumb l'ont fait auparavant. Et pour cela, la musicienne polonaise Elżbieta Sikora a utilisé un modèle original de l'instrument, celui de la marque Reinhold von Nagel. Plus égayer nos oreilles que l'harpe éolienne et le piano préparé de George Crumb l'ont fait auparavant. Et pour cela, la musicienne polonaise Elżbieta Sikora a utilisé un modèle original de l'instrument, celui de la marque Reinhold von Nagel.

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1: Après le quin japonais doublé d'une guitare et d'une autre préparée dans cette pièce pensive et presque immobile, nous continuons notre voyage inventaire d'instruments traditionnels dans la musique contemporaine par des segments et apostilles. On y trouve du tout, ou presque, mais entre autres, il y a du cymbalum, et ça, nous ne pouvons manquer en aucun cas.

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1: Des instruments classiques qui entourent la pipa chinoise traditionnelle essayent marcher ensemble sur des nuages de manière imaginée par le musicien chinois Yin Shenxian. Par contre, aucun intrus ancien ni traditionnel dans l'instrumentaire concocté par Xavier Garcia, juste une musique qui me plaît. Mais rassurez-vous, c'est le cas de toutes les pièces ici.

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1: Nous ouvrons ce programme avec le concerto pour piano et orchestre de la figure haute en couleur qui fut honorée lors de l'édition 2023 du Festival Présence à Radio France, la compositrice coréenne Eun Suk-shin, née à Séoul en 1961. Cette œuvre date de 1997. Le piano et l'orchestre y sont traités à égalité, parés de cette virtuosité ciselée qui fascine tant la compositrice. Cette partition à l'écriture soutenue nécessite une interprétation sans faille. C'est ce que nous offre le pianiste Sunwook Kim, compatriote de la compositrice née à Séoul en 1988, l'année même où celle-ci venait s'installer à Berlin après avoir pu bénéficier de la précieuse tutelle de Lee Getty durant 3 ans à Hambourg. L'orchestre philharmonique de Séoul démontre une fois de plus qu'il est une des grandes phalanges de la scène internationale. Il est dirigé par Myung Woon-chung.

0: Le concerto pour piano et orchestre d'Unsuk Shin, interprété par le pianiste Sunwook Kim et l'orchestre philharmonique de Séoul, dirigé par Myung-Woon Chung. Il s'agit du premier enregistrement mondial de l'œuvre, réalisé en 2014 en Corée du Sud, un disque Deutsche Grammophon. Le fait de préciser Deutsche Grammophon, label le plus connu au monde en ce qui concerne la musique savante, est fort de sens quand on observe le parcours d'Unsuk Shin, né et éduqué dans une véritable précarité, sous un toit de paille et sans manger tous les jours à sa faim, perdant son père à l'âge de 16 ans. Alors, quand on évoque le phénomène des transclasses, phénomène que Chantal Jacquet a largement documenté dans ses ouvrages sur le sujet, on se dit qu'ici, on en a un exemple extraordinaire. C'est même de sublimation qu'il s'agit, au-delà de tous les attributs et toute la reconnaissance gagnée par la compositrice à force de travail, surtout quand on sait qu'elle a été en très grande partie autodidacte.
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0: C'est le piano désaccordé présent dans la paroisse dont son père était le pasteur qui sera le déclencheur pour Unsuk Shin, car il n'y avait ni disque ni partition à la maison. Le piano sera donc fondamental et tient une place à part dans l'univers de la compositrice coréenne. Alors, poursuivons sur ce thème. 5 ans après le concerto pour piano, Unsuk Shin reprend le genre du concerto, genre qu'elle a embrassé avec grande réussite à plusieurs reprises au cours de sa carrière. Voici son double concerto pour piano, percussion et ensemble, composé en 2002, commande de Radio France et de l'ensemble intercontemporain, créé au Festival Présence à Radio France en février 2003, très exactement 20 ans avant la 33e édition du Festival Présence qui sera consacrée à la compositrice.

0: Le double concerto pour piano, percussion et ensemble d'Onsukshin, interprété par Dimitri Vassilakis au piano, Samuel Favre aux percussions et l'ensemble intercontemporain, dirigé par Stéphane Asbury. Une œuvre extrêmement virtuose, enregistrée en public à Radio France le soir de la création de l'œuvre en février 2003, lors du festival Présence consacré à Hans Werner Henze. 20 ans plus tard, le 7 février 2023, ce double concerto ouvrira le 33e festival Présence consacré à Onsukshin et ce sera une véritable consécration, une des éditions Présence les plus réussies et les plus passionnantes.
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0: Onsukshin est pétri de sa double culture coréenne et européenne. Mais alors qu'elle se refusait l'emploi d'instruments orientaux dans sa musique, de peur de donner dans l'exotisme facile, sa rencontre avec Wu Wei, virtuose du Shang, lui fait changer d'avis. Elle décide alors de composer un concerto pour Shang et orchestre qu'elle titre Su, titre qui renvoie au dieu égyptien Shu, personnification de l'air. Nous sommes en 2009. Le Shang, pour rappel, est un instrument avant à hanche libre, qu'on nomme également orgue à bouche, dont on retrouve l'existence il y a déjà plus de 3000 ans en Chine.

0: Ma musique est le reflet de mes rêves, comme mante Unzukshin. J'essaie de rendre en musique les visions de lumière aveuglante et l'incroyable magnificence de couleurs qui émaillent tous mes rêves. Un jeu de lumière et de couleurs dans l'espace, formant dans le même temps une sculpture sonore fluide. Sa beauté est abstraite et lointaine, mais c'est pour ses grandes qualités qu'elle adresse des émotions et peut communiquer joie et chaleur. Fin de citation. Des mots qui pourraient décrire la substance même de son concerto pour chœur et orchestre.
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0: Claudio Abbado aurait pu se contenter de parcourir le grand répertoire durant ses 13 ans à la tête de l'Orchestre Philharmonique de Berlin. Il ne lui en aurait pas été tenu rigueur. Le fait est que le Milanais fit beaucoup pour la création contemporaine et le bel aujourd'hui, et ceci dès le concert inaugural de 89 où une œuvre de Wolfgang Grimm figurait au programme. Abbado défendit les répertoires contemporains, cela va sans dire, avec ses autres orchestres. Retour sur un bien beau disque paru en 1997, regroupant des opus signés Schoenberg, Chiarino et Ligeti. De ce dernier, lequel fut, nous l'avons dit plus tôt, déterminant dans la définition du langage musical d'Unzukshin, nous trouvons le double concerto pour flûte et hautbois de 1972. Ligeti, à propos de cette œuvre, commentait « La musique miroite comme si elle était congelée » et avance avec la raideur d'une marionnette. »

0: Le double concerto pour flûte, hautbois et orchestre de Gheorghe Ligeti. Une gravure réalisée en concert en mars 1995 à la Philharmonie de Berlin avec l'Orchestre de Chambre d'Europe, dirigé par Claudio Abbado. Les solistes étaient Jack Soon à la flûte et Douglas Boyd au hautbois.
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0: Une des œuvres les plus connues d'Unsuk Shin se trouve être la composition qui la fit connaître en tant que compositrice. Il s'agit d'Akrostichon Fortspiel, soit jeu de mots acrostiche, œuvre composée entre 1991 et 1993. Avec cette partition basée sur sept scènes choisies de L'Histoire sans fin de Michael Ende et Alice de l'autre côté du miroir de Lewis Carroll, la suite d'Alice au pays des merveilles, elle s'aventure sur l'étroit chemin qui sépare le langage de la musique. Le texte, réduit à de simples phonèmes, sons isolés ou fragments de mots incompréhensibles, ne laisse subsister que la signification symbolique. Le langage devient musique, la musique devient langage. Unsuk Shin s'amuse, et nous avec elle, dans une dimension très théâtrale. Nous écoutons la soprano Pia Comsi et l'ensemble intercontemporain dirigé par Kazushi Ono.

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Sur la contemporaine, nous écoutions le premier enregistrement mondial de jeux de mots, acrostiche, d'Un Suk Shin, une œuvre au raffinement instrumental et vocal impressionnant dans l'interprétation de la soprano coloratour finlandaise Pia Komsi et de l'ensemble intercontemporain dirigé par Kazushi Ono. Une gravure de concert réalisée à la Cité de la Musique à Paris en février 2004, un CD Deutsche Grammophon. Cette œuvre qui évoque le monde de l'enfance fera des petits, notamment son premier opéra Alice in Wonderland, soit Alice au Pays des Merveilles, qui sera créé en 2007. Parmi les créateurs qui ont influencé Un Suk Shin, il y a bien sûr son maître à penser, Ligeti, lequel lui avait fait comprendre qu'un certain type de musique dans la tradition de Darmstadt était simplement exsangue, que c'était fini, y compris le dogmatisme qui n'acceptait rien d'autre. Un Suk Shin, qui déclare ne pas faire confiance à l'art qui ne naît pas de la difficulté, se réclame également d'autres personnalités, telles celle d'Helmut Lachenmann, pour lequel l'assertion « le beau sauvé par le laid » est toujours de mise, à moins que ce ne soit l'inverse.

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0: Consolation 1 pour 12 voix et 4 percussionnistes sur un texte d'Ernst Toller, une composition d'Helmut Lachenmann, interprétée par la Schola Cantorum de Stuttgart et les percussionnistes Arno Arndt, Siegfried Fink, Hermann Schwentner et Michael Ranta. Tout ce petit monde placé sous la direction de Klitus Gottwald, un enregistrement de 1968.
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0: Le Esme Quartet est un quatuor à cordes allemand qui emprunte son nom à un mot d'ancien français qui signifie « estimer ». Il a été fondé en 2016 à la Hochschule für Musik de Cologne par 4 musiciennes coréennes qui sont des amies d'enfance. Leur disque « To be loved » pour être aimé, paru chez Alpha en 2020, contient 3 opus 1 dans le domaine du quatuor à cordes et propose pêle-mêle l'opus 18 numéro 1 de Beethoven, Les Novelettes de Frank Bridge et Parametastring, un quatuor avec bande magnétique que le Kronos Quartet commanda à leur compatriote Hun Suk Shin en 1996. La compositrice mêle les interprètes à des sons préenregistrés de violon et de violoncelle, traités numériquement. Instruments réels et virtuels se fondent, s'opposent ou se répondent dans différents discours sonores. Nous avons affaire à un véritable travail d'orfèvre, comme c'est si souvent le cas chez la Coréenne.

Parametastring, quatuor à cordes avec support enregistré de Unsuk Shin, interprété par le quatuor Esmi. À suivre un extrait des Caprices pour violon seul de Salvatore Ciarino, figure hautement estimée par Unsuk Shin.

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1: À suivre sur La Contemporaine, un concerto sensationnel d'Un Suk-shin, son premier concerto pour violon et orchestre. En 2001-2002, elle est compositrice en résidence pour l'Orchestre symphonique allemand de Berlin et reçoit la commande de ce qui sera son premier concerto pour violon, créé en janvier 2002 à la Philharmonie de Berlin par Viviane Hagner, sous la direction de Kent Nagano. On a eu dit de cette œuvre qu'elle présentait une virtuosité démoniaque. Ceci est sans aucun doute proche de la vérité, Un Suk-shin n'ayant jamais caché son attrait pour la virtuosité pure, mais habitée. Son concerto a reçu en 2004 un des plus prestigieux prix, le prix américain Grave Meyer, qui récompense chaque année depuis 1985 une œuvre de compositeur vivant. Nous écoutons cette partition dans l'interprétation des créateurs, soit la violoniste bavaroise Viviane Hagner et le chef Kent Nagano, qui dirige ici non plus comme lors de la création l'Orchestre symphonique allemand de Berlin, mais l'Orchestre symphonique de Montréal.

0: Le premier concerto pour violon et orchestre de la coréenne Hoon Suk-shin, interprété al vivo par la violoniste Viviane Hagner et l'Orchestre symphonique de Montréal dirigé par Kent Naganou. Enregistrement réalisé lors d'un concert donné en la salle Wilfrid Pelletier, place des Arts à Montréal en janvier 2008. La compositrice aura attendu une vingtaine d'années pour composer son second concerto pour violon, en 2021, expressément pour Leonid Kavakos, lequel l'a donné en création française le 10 février 2023 dans le cadre du Festival Présence consacré à Hoon Suk-shin avec l'Orchestre Philharmonique de Radio France, dirigé par Kent Naganou, infatigable défenseur de la musique de la coréenne. L'œuvre s'intitule « Scherben der Stille », soit « Éclat de silence ».
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0: Refermons ce programme, Hoon Suk au pays des merveilles, avec une dernière œuvre d'Hoon Suk-shin, interprétée ici par l'Orchestre Philharmonique de Berlin, dirigé par Simon Rattle. Il s'agit de Choros Chordon, qui signifie en grec ancien « danse des cordes », une partition pour orchestre composée en 2017 sur une commande des Berliner Philharmoniker. La structure de l'œuvre repose sur un jeu cyclique d'accumulation et d'effondrement. L'auteur pensait, comme elle le rapporte elle-même, à l'histoire de l'univers. Après une danse primordiale dans laquelle les cordes évoquent le motif rythmique principal sur la toile de fond vacillante du reste de l'orchestre, le moment d'horreur arrive. Un sol dièse tutti en quintuple forte. Mais la musique ne s'arrête pas pour autant et la vie reprend le dessus. Dans ces dernières mesures, qui appartiennent encore une fois entièrement aux cordes, l'auditeur se voit offrir un regard vers l'avenir, et c'est un regard optimiste.

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1: Traversons ensemble l'Atlantique sur La Contemporaine et sur l'appli Radio France pour aller à la rencontre d'une œuvre marquée par les cordes, qu'elle soit tendue sur un chevalet ou tout simplement vocale. Il n'y a pas une pièce de Caroline Shaw qui ne s'adresse aux unes ou aux autres, ou à toutes à la fois, à commencer par celle de sa propre voix.

La voix de Caroline Shaw pour nous introduire à son œuvre sur la contemporaine et sur France Musique. Une Caroline née en Caroline du Sud en 1982 et plus jeune récipiendaire quelques 30 ans plus tard du prix Pulitzer de musique, car il n'y a pas que le journalisme dans la vie. Et à suivre, toujours un quatuor à cordes, architectural celui-là, car inspiré, et on ne peut s'empêcher de penser à Stravinsky et à son concerto, par les jardins de Dumbarton Oaks à Washington, cet hôtel particulier où se virent signer les accords qui donnèrent naissance à l'ONU, les jardins de Dumbarton Oaks, forts, simples, anciens, élégants, calmes.

0: La musique chorale comme une évidence pour Caroline Shaw, chanteuse elle-même, avec la voix humaine régulièrement placée au cœur de sa créativité musicale et pas uniquement la voix chantée. Un témoignage enregistré et ponctué au départ par toutes sortes de percussions peut en être le matériau, avec pour résultat, dans la pièce à suivre, un patchwork sonore sur celle-là même qui fabrique de vrais patchworks pour les édredons. Une pièce basée donc sur des entretiens enregistrés dans les États de Virginie et de Caroline du Nord dans les années 70. On se demande pour finir si ces quilters nous parlent de tissu ou de musique. Le monde est petit.
1: I never liked embroidery, and I got tired of doing stuffed toys. I did, you know, quite a few stuffed toys. I got tired of that. That was something that was doing the same thing over and over and over again. And in doing a quilt, you can do something different each time. And, you know, I guess you could go on for years and never exhaust all the ideas or patterns if you was the mind to get out and search for them and find the right patterns.

D'une créatrice de patchwork sonore à un incorrigible tritureur de musique, nous voici sur La Contemporaine et sur France Musique en compagnie de Fred Frith, sa guitare comme un monde et sa version du monde électroacoustique aussi déroutante qu'évidente. Le brillant improvisateur qu'il est aussi n'oublie pas l'héritage de Henry Cow, le groupe qu'il fonde à l'avant-garde du rock anglais dans les années 70, en hommage au compositeur américain Henry Cowell dans la pièce à suivre composée « Elle dans le désert » à Joshua Tree en Californie. Un lieu où l'espace est roi, mais aussi le silence, la lumière, la vie et cette histoire.

Nous voici revenus en compagnie de Caroline Shaw et de l'arrangement tout personnel qu'elle réalise ici de la musique de Karlheinz Stockhausen. Car c'est le violon dont elle adore les pizzicati qui la passionne d'emblée. Elle est alors âgée d'à peine 2 ans. Nous sommes dans les années 80 et sa mère est sa première professeure de violon. Si Caroline Shaw a aujourd'hui une importante activité de compositrice, elle n'en oublie pas moins son instrument totem et interprète également la musique que d'autres créateurs comme Richard Reed Parry. Et cette œuvre, conditionnée par ce qu'il nomme les mouvements involontaires du corps, au premier rang desquels la respiration et les battements du cœur, nos calmes rythmes intérieurs où le stéthoscope devient métronome.

domaine de prédilection que celui du quatuor à cordes pour la violoniste, chanteuse et compositrice Caroline Shaw sur La Contemporaine et sur l'appli Radio France, ici avec ses compagnons de route du quatuor Attaka. Et c'est au moyen de ce vaste petit monde qu'elle écrit la musique à suivre pour la sagesse des arbres et finalement pour un arbre en particulier. Un arbre devenu, dans son cheminement, le témoin de son épiphanie à elle, pour la douce mousse qui le recouvre, pour son tronc solide qui tend la main, pour le doux chaos des gouttes d'eau qui l'entourent et pour les racines en dessous, toujours en recherche, nourrissantes et qui inlassablement construisent.

Formes anciennes pour voix nouvelle avec Room Full of Teeth, chœur de soliste fondé en 2009 et dont on pourrait traduire le nom en forme de clin d'œil par la chambre pleine de dents. Formes anciennes dont raffole également Gérard Pesson avec par exemple cette cantate Jachère et dents, c'est son titre. Une cantate express, changeante, bruissante, bondissante et liquide, selon ses propres mots, et composée comme le storyboard d'une histoire à développer, mais donnée là, dans l'urgence. Défilent ainsi 5 airs, 3 récitatifs, 3 chorales, 3 intermezzi, une toccata, ainsi qu'un chœur final.

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Dernier intermède du jour, dernier entracte en compagnie de Caroline Shaw, de sa musique, tout du moins. Encore une fois, une œuvre conçue à l'origine pour le quatuor à cordes et inspirée par cette subtile modulation qu'effectue Haydn dans le menuet de son propre quatuor à cordes, opus 77, numéro 2, de la frénésie au caprice nostalgique. Pascal Dussapin, lui, avec Outscape, c'est le titre de son deuxième concerto pour violoncelle, prend lui aussi la tangente, l'opportunité de fuir et en même temps d'inventer son chemin. Avec le violoncelle de Victor-Julien Laferrière, au devenir orchestre, comme il l'écrit, et l'Orchestre National de France au devenir violoncelle. C'est alors que la musique s'anime d'elle-même, invente son futur, les conditions de sa forme et des émotions qu'elle produit, et à la fin, quelque chose est dit.

Les pierres de Venise de Luciano Morini au début pour introduire le thème d'aujourd'hui qui est la vision des musiciens sur des villes. C'est la vision contemporaine dont il s'agit et le calme de la partition de l'auteur, doublé d'une interprétation inspirée de Silvano Busotti, nous transporte ailleurs, en Asie dans ce cas précis, et vers d'autres moyens d'expression comme la musique électronique et le field recording savamment réalisés.

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1: Le métro de Kyoto, extrait de l'album Megapol, paru en 2005, a été imaginé par Bertrand Doubdou en 1999. Cette commande de l'État français a été achevée à la fin de 2001. Et avant, on a pu écouter un bref morceau de Bruno Le Thor et Stéphane Rodesco tiré du projet Megapol, Bombay 22h30, Tokyo 2h. Ce n'est pas un créneau horaire, c'est le titre de cette courte pièce d'ailleurs, et on écoutera aussi d'autres morceaux de cet album paru en 1999.
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1: Et pour la suite de ce programme consacré aux villes du monde, revenons en Europe, à Paris notamment, que Michael Nyman a musicalement peint par ses impressions. Son album « La traversée de Paris », lié à une exposition spectacle présentée dans le foyer de la Grande Arche de la Défense en 1989, a été enregistré par son groupe « Michael Nyman Band ». Et je vous propose d'en écouter « La nef de Paris, les manifestations » et l'Arche de la Défense. Les trois musiques tonales et tout à fait dans le style bien connu de Nyman, après quoi suivront des pièces créées par John King pour les chorégraphies de Merce Cunningham, présentées au public de Londres le 14 et le 17 juin 2005. Un autre langage musical intéressant.

0: C'était deux pièces de John King, un compositeur américain, principalement violoniste et guitariste, pour les chorégraphies de Merce Cunningham et ses danseurs. Les deux morceaux que vous avez entendus n'ont pas un vrai titre, mais ils se distinguent par les dates de leur présentation. Alors cela se passait à Londres en juin 2005 et les représentations, vraisemblablement improvisées en partie, en tout cas, ont eu l'instrumentaire très similaire, comptant trois interprètes de la musique électronique. John King a joué la guitare électrique et live electronics, Philip Selway était à la drum machine et au live electronics, et Robin Rambeau était au laptop le 14 juin 2005. À l'autre séance, donnée le 17 juin, John King assurait les mêmes postes et il était secondé par John Paul Jones à la mandoline électrique et live electronics, tandis que Christian Wolff était à la guitare électrique et au melodica. Du coup, la ville de Londres représente ici juste un lieu d'accueil et de partage, un peu comme la musique et le mouvement se partagent l'espace sur scène.
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0: Revenons maintenant à cette image d'une ville ou des impressions qu'elle donne à un musicien contemporain. Commençons par quelques extraits de « La ville » de Pierre Henry, une pièce électroacoustique diffusée le 10 avril 1984, conçue par le musicien assisté de Bernadette Mangin. Et les compositions consacrées à la ville de Paris continuent avec les pièces de Bruno Le Thor et Stéphane Rodesco. Leurs morceaux « Paris 6h »,« Midi » et « 18h » mélangent le field recording à la performance d'acoustique d'un violon, alto et violoncelle. Le « Morning Song Paris » du compositeur Aaron J. Kernis avec le baryton Ian Opalak et l'ensemble de chambre de Saint-Luke dirigé par Ransom Wilson et le collectif allemand de musique électronique bruitiste apparaissent ici comme une parenthèse, car la musique de Rodesco et Le Thor continue avec les moyens d'expression enrichis par le son d'une clarinette et l'électronique, bien sûr.

0: 6 heures de décalage entre Paris et New York, une comparaison ou un rapprochement musical, bien sûr, sur ces grandes villes du monde. Une qui, selon certains, ne dort jamais et une autre qui peut s'endormir parfois. Devinez laquelle. Mais revenons à l'expression musicale de Rodesco et de Letor, qui, pour ce faire, laisse sonner le violon, les bandes d'enregistrement extérieur, le fameux field recording, ou bien des instruments électroniques. La dernière de ces pièces courtes, qui met en scène un autre duo des villes, Paris et Londres, le confirme. Avant, c'était une des pièces matinales d'Aaron J. Kernis, et le morceau Paris ouvre ce cycle plus de calme et coloré, composé en 1985 et qui est sorti sur un disque en 1992 avec le baryton Jan Opalak, un chanteur américain, le membre de longue date de l'Opéra de New York. L'ensemble de Saint-Luc, qui l'accompagnait, était dirigé par Ransom Wilson, dont cette capture réalisée à l'auditorium de l'Académie américaine des arts et des lettres à New York. En contrepoint, le collectif allemand nommé P16D4, dont on a entendu un court morceau, utilise les ressources électroniques différentes pour obtenir un résultat presque brutiste et très radical, non seulement auditivement. Le titre « La vache en semi-chagrin » Paris Morgue, qui fait partie du CD Passage, utilise symboliquement, sans doute, l'échantillon ou l'enregistrement de bruit d'une baratte à lait, et on y retrouve aussi une basse et orgue traitées électroniquement, bien entendu.
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0: Le musicien allemand Manfred Trojan nous amène dès le début de ce set musical à Venise. C'est le cinquième mouvement de son second quatuor qui en parle, inspiré par des vers du poète néo-romantique austro-hongrois Georg Trakl. Son personnage a fasciné plus d'un, musicien y compris. La mezzo-soprano Tania Marianne Baumgartner, le clarinettiste Thorsten Johans et le quatuor Minge ont interprété cette mise en musique du poème In Venedig, qui a probablement pas plus que ça à faire avec la ville de Venise elle-même, mais décrit un état d'esprit de l'époque, connecté en quelque sorte à notre temps encore, et nous transmet ce sentiment d'un calme illusoire. Disons que l'accord du La majeur de la fin de ce mouvement corrèle avec la pièce électronique de Marie-Louise Franck qui suit. Ce soundscape ou une topophonie insulaire, comme on peut lire, nous fait découvrir des endroits de la ville ainsi que des facettes de l'acoustique unique de sa structure sonore. Ah, Venise !

À la suite de morceaux de Troyan et de Frank, le musicien américain Gordon Mumma continue à élargir des rangs de musiciens qui ont dédié une partie de leur création à la ville de Venise. Music from the Venezia Space Theater a été écrite au studio coopératif pour la musique électronique dans la ville d'Ann Arbor en 1964, pleine période analogique donc. Ce n'est pas très loin de Detroit. La bande magnétique du Mumma emploie quelques extraits de la pièce d'Andrei Boukourechiev, texte numéro 2. Et puis, en dernier lieu, c'était Venetianische Eröffnung pour deux guitares de la plume de Jörg Meinke, le compositeur allemand. Les deux guitares changeaient constamment leur rôle entre celui de s'unir et de créer une grande guitare et celui d'être indépendant en créant ainsi une synchronicité ou la synchronisme des cordes pincées. Le souvenir de la polyphonie vénitienne réalisée ici comme un format de poche plane sur cette pièce. Elle était interprétée par Stefan Conradi et Bernd Gehlen. Et par la suite, nous restons encore dans cette ville jadis très puissante qui attire des musiciens du monde entier. Et je vous propose d'écouter Rythme Venise de Jean Schwartz pour saxophone et percussion, joué par Charles Austin et Joe Galvan. Une pièce où, après le rythme rapide, le compositeur a réutilisé une ambiance vénitienne faite pour le spectacle de Carolyn Carson, suivie d'une transformation du saxophone ténor. Et à la fin, je vous propose d'écouter trois extraits tirés des carnets de Venise, une bande magnétique de Pierre-Henri.

0: C'était grâce à la commande du Festival de la Folle Journée de Nantes, fait en 2002, que Pierre-Henri a pu composer ses carnets de Venise l'année suivante. Dans ce travail, il était assisté de Bernadette Mangin au studio Sonray. Dans sa bande magnétique, il a restitué à sa manière le paysage sonore caractéristique de la cité des Doges, tout en mettant côté à côté des sources sonores diverses, comme des madrigaux de Monteverdi, par exemple. On y entend les jeux d'eau, voix d'enfants, sons de cloches, frottement des câbles d'amarrage. Et en fermant les yeux, on peut voir aussi cette ville magnifique.
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0: Passons maintenant au cœur de l'Europe pour entendre des impressions que donne aux musiciens la ville de Vienne. Et nous commençons par le compositeur d'origine roumaine vivant en France, Costin Casaban, dont je vous propose d'écouter le quatrième quatuor intitulé « Au-delà de Vienne ». Un travail musical relatif plutôt à la seconde école viennoise qu'au paysage autour de la capitale autrichienne, mais il est réalisé sur une série d'épisodes traités différemment à chaque apparition. On peut dire quelque chose de similaire sur la musique suivante, offerte par le trio portugais de vent, la flûte, clarinette et saxophone. Le titre, Roy meets Vienna and doesn't get away with it, est vraisemblablement une improvisation des trois instrumentistes composant le Wind Trio, Joao Pedro Viegas, Paulo Chagas et Paulo Curado. Cette avant-dernière plage du disque enregistrée au Studio National Cinématographique, comme tous les plages d'ailleurs, est un plongeon dans le dialogue des trois musiciens, une discussion amenée d'une façon assez innocente par un duo de flûte. Un duo qui évolue tout simplement vers autre chose, sans vraiment s'arrimer quelque part. Il suffit d'écouter.

0: C'était la petite viennoiserie de Florent Guis, une pièce que ce compositeur a enregistrée avec des instruments acoustiques, à voix humaine aussi, et il a traité après le tout électroniquement. Et avant, on a entendu le morceau du musicien électronique anglais Philip Jack intitulé « Vienna Thoughts », une musique créée avec des bouts de son, vraisemblablement en provenance autre que numérique, mise en boucle, savamment évidemment, et qui devient au fil de son évolution sonore le seul élément constitutif de cette pièce.
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0: Toujours dans la sphère électronique, nous passons de Tokyo à Kyoto avec Meredith Monk pour commencer et sa Tokyo Cha-Cha que la musicienne a écrit après sa première visite au Japon en 1982. Une réaction à la surprise de cette visite qui a montré à Monk l'aspect futuriste et iconoclaste de la culture japonaise de l'époque avec ses contrastes extrêmes et ses réinterprétations imaginatives du monde contemporain. Toujours à Tokyo, nous continuons avec la musique électroacoustique pour bande magnétique que Pierre-Henri a conçue pour Maurice Béjart et ses danseurs. Mais dans le morceau suivant, on ne danse pas vraiment. C'est une pièce avec une voix déclamant le texte vraisemblablement japonais et qui évolue d'un style de déclamation vers un cri de détresse. Une évolution accompagnée par le son d'une batterie, instrument électronique, guitare électrique et encore. Le tout est agencé par le groupe nommé le Déficit des années antérieures. Écoutons.

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Donnerstag, Abschied, soit jeudi de l'adieu, la toute fin de Donnerstag, Auslicht, jeudi de lumière, le quatrième opéra du monumental cycle de sept opéras, cycle intitulé Licht, lumière, de Karlheinz Stockhausen. Ce jeudi de lumière, opéra en une salutation, trois actes et un adieu, fut le premier des sept opéras à avoir été composé entre 1977 et 1980, la création en ayant été donnée à la Scala de Milan le 15 mars 1981. Nous écoutions ici la version discographique du compositeur à la tête de l'Orchestre Philharmonique de la radio néerlandaise, l'ensemble intercontemporain étant également de la partie sous la battue de Peter Rudwusch. À la trompette soliste, si pure, si marquante, c'était le propre fils du compositeur Markus Stockhausen. À noter que c'est dans cet opéra que Stockhausen met en scène un élément autobiographique central dans sa vie, l'assassinat de sa mère par les nazis. La ville de Cologne a été un centre crucial pour le développement artistique et les innovations musicales de Stockhausen, comme elle l'a été pour beaucoup d'autres créateurs. Nous allons ainsi poursuivre au gré des envies autour de cette simple thématique, Cologne. Voici Der ewige Tag, le jour éternel, œuvre pour chœur mixte, grand orchestre et dispositif électronique en temps réel du compositeur Jörg Oehler.

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1: Der ewige Tag, le jour éternel pour chœur mixte, grand orchestre et électronique en temps réel, de l'allemand né à Leverkusen en 1944, Jörg Oehler. L'orchestre symphonique de la radio de Cologne, la VDR, était dirigé par Semyon Bischkov. Oehler a étudié à la fameuse Hochschule für Musik und Tanz, l'école supérieure de musique et de danse de la ville de Cologne, et a étroitement collaboré avec le studio de musique électronique de la VDR, marchant en quelque sorte dans les pas de Stockhausen, son aîné, comme tant d'autres. Il a contribué au développement de la musique électronique, a créé plusieurs œuvres importantes dans la ville de Cologne. Pour parfaire le tout, il a même choisi de vivre à Cologne, où il a longuement influencé la scène musicale contemporaine. À présent, un des géants de la création contemporaine au XXe siècle, ayant lui aussi des liens significatifs avec la ville de Cologne. Il s'agit du compositeur des Soldats, Bernd Alois Zimmermann. Il a notamment enseigné la théorie musicale et la composition à l'École supérieure de musique, endroit qui le vit étudiant en musique. C'est à Cologne qu'il a créé son opéra Die Soldaten. Pour l'heure, nous écoutons son concerto en forme de pas de trois pour violoncelle et orchestre, composé entre 1965 et 1966, œuvre qui appartient à sa troisième période créatrice, la période dite pluraliste, phase durant laquelle il a intégré divers styles et techniques, y compris des éléments de jazz, de musique ancienne et de citations musicales.

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1: Le concerto en forme de pas de trois de Bernd Alois Zimmermann, une partition divisée en cinq mouvements, une introduction intitulée « Dans la vallée des songes », un allegro titré « La fée, Don Quichotte et la sentimentale », l'adagio central « Les trois signes blancs », suivi du tempo di marcia « Les trois paladins », et enfin pour conclure « Blues et coda », la fée, le violoncelle et la contrebasse. Au violoncelle solo, c'était un des super solistes les plus importants pour la création musicale au XXe siècle, à l'instar du regretté Heinrich Schiff, à savoir Siegfried Palm, mort en 2005. L'orchestre symphonique de la radio de Baden-Baden était dirigé par le grand Ernest Bourg, un enregistrement paru pour la première fois sur un vinyle Vergo en 1972. À suivre, l'Argentin né à Buenos Aires en 1931, qui s'installa à Cologne dès 1957 et qui, à peine arrivé, fonda son ensemble deux ans plus tard, en 1959. Vous aurez sans doute ou peut-être reconnu Mauricio Kagel. Ce grand professeur qui enseigna à la Hochschule de Cologne de 1974 à 1997 influença de très nombreux jeunes compositeurs. Écoutons son Tango Alemán pour violon, bandoneon, piano et voix de 1978, exemple parfait de l'approche éclectique et expérimentale de notre homme.

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Le tango allemand de Kagel, interprété par le compositeur lui-même, dont on entendait la voix et les sifflements. Alejandro Barletta était au bandoneon, Jorge Ricci était au violon et Carlos Roque Alsina au piano. Cet enregistrement fut réalisé le 19 mai 1978. Sur la réédition digitale remasterisée par Kagel lui-même en 2006 et présentée sur un disque en édition limitée pour les 75 ans du compositeur, l'homme écrivit ce qui suit. Probablement que personne ne peut expliquer ce qu'est réellement la musique et en quoi elle consiste. Cela m'a toujours travaillé. Je suis convaincu que je suis devenu compositeur car je croyais qu'en jetant des notes sur le papier à musique, je pourrais trouver les réponses. En vain. Je ne suis plus si jeune désormais, mais je suis vraiment heureux qu'aucune définition valide n'ait émergé. Le mystère persiste. »

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1: Oblak Semen pour trombone solo de et par Vinko Globokar, le compositeur et tromboniste franco-slovène né en 1934. Cette œuvre fut composée en 1996. Elle est caractérisée par l'utilisation de techniques étendues et une exploration sonore approfondie du trombone, exigeante mais ne perdant jamais de vue le plaisir musical. Ici, on peut parler de trombone augmenté sans risque de se tromper. À l'instar de Mauricio Kagel, Karl-Heinz Stockhausen ou Bernd Alois Zimmermann, Globokar a enseigné la composition à la Musikhochschule de Cologne. Dans son cas, ce fut de 1967 à 1976. En 69, il créa son groupe d'improvisation libre, New Phonic Art, à Cologne. Enfin, il a collaboré avec ses pairs, notamment Stockhausen, sur certaines compositions. Cologne, on l'a compris, fut et reste un centre très important pour la création musicale mondiale. De nos jours, la ville continue d'accueillir des événements importants, tels le festival Soundtrack Cologne, dédié à la musique de films, de télévision et de jeux vidéo. La ville accueille également le festival Artbrücken, Musik für Köln, dédié à la création contemporaine. L'école de musique par laquelle tous les grands compositeurs que nous avons écoutés jusqu'ici sont passés continue de former des musiciens et des compositeurs de renommée internationale. Enfin, notons que la ville accueille en son sein le célèbre ensemble Musikfabrik. Écoutons maintenant le concerto opus 79 pour saxophone alto et orchestre à cordes de Krzysztof Meyer, compositeur polonais né en 1943, qui enseigna à la Hochschule für Musik à Cologne dès 1987.

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1: Le concerto pour saxophone alto et orchestre à cordes opus 79 de Krzysztof Meyer, qui fut l'élève de Nadia Boulanger et de Krzysztof Penderecki, et accessoirement l'ami de Shostakovich. Cette composition de 1993 fut dédiée au saxophoniste américain John Edward Kelly, qui créa l'œuvre en 1994. Il nous l'interprétait ici, avec l'orchestre de chambre de la radio néerlandaise, dirigé par Micha Hamel, dans ce qui constitue le premier enregistrement mondial de l'œuvre en 2012, 3 ans avant le décès du saxophoniste, des suites d'un cancer. Retrouvons Karlheinz Stockhausen avec une de ses œuvres phares, Cyclus, que l'on peut traduire par cycle, bien sûr, mais aussi par cyclique ou cycle de vie. Cette œuvre fut composée en 1959 pour percussion solo. Depuis plus de 6 décennies, cette partition a connu divers enregistrements, apportant tous leur eau au moulin, leur eau de Cologne, allez, j'ose, ville où officie le plus la percussionniste allemande Léonie Klein, que nous allons écouter sur son tout premier disque paru chez Vergo en 2018, Gathering Thunders, c'est-à-dire Rassemblement de tonnerre.

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1: Zyklus de Karlheinz Stockhausen, interprété par la percussionniste Leonie Klein. Sur l'album qui nous fit découvrir cette extraordinaire percussionniste, dont la carrière est vouée à la musique contemporaine, on trouve également des partitions de Xenakis, Lachenmann et Hedwösch, entre autres. Hans Werner Henze, comme tous les compositeurs de notre voyage depuis 2 heures sur la contemporaine, a eu des liens forts avec la ville de Cologne, où il enseigna de 1980 à 1991. Plusieurs de ses œuvres, comme son Requiem, furent créées à Cologne, et enfin, comme bien d'autres, Henze a collaboré régulièrement avec des ensembles ou des institutions basées à Cologne, la ville qu'on associe néanmoins le plus à un de ses pairs, Karlheinz Stockhausen. Nous allons écouter la symphonie numéro 9 de Henze, composée et créée en 1997. C'est une symphonie chorale dédiée aux héros et martyrs de l'antifascisme allemand. Le texte, écrit par le poète Hans-Ulrich Streichel, est basé sur le roman Das Siebte Kreuz, la septième croix, d'Anna Segers, qui raconte la tentative d'évasion de 7 prisonniers du camp de concentration de Westhofen, dont un seul survivra. L'œuvre est divisée en 7 mouvements, chacun reflétant une partie de l'histoire. Die Flucht, l'évasion, décrit la tentative d'évasion des prisonniers. Bei den Toten, parmi les morts, évoque les morts et les souffrances des prisonniers. Bericht der Verfolger, rapport des poursuivants, décrit la poursuite des évadés par les autorités. Der Platan spricht, le platane parle, un arbre parle, symbolisant la nature, témoin des horreurs. Der Sturz, la chute, représente la capture et la chute des prisonniers. Nachts im Dom, une nuit dans la cathédrale, narre un épisode où le fugitif, personnage central de la symphonie, vit une expérience délirante. Il s'agit du mouvement le plus dense. Enfin, Die Rettung, le sauvetage, dépeint l'évasion finale du fugitif, bien que l'issue reste ambiguë.

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1: La 9e symphonie de Hans Werner Henze, interprétée ici par le chœur et l'orchestre de la Radio de Berlin, dirigée par Marek Janowski. Aux éléments évoqués avant la diffusion de cette œuvre monumentale, rajoutons pour conclure que cette partition traite de thèmes qui ont profondément marqué Henze, notamment son expérience personnelle en tant que jeune soldat pendant la Seconde Guerre mondiale. L'œuvre explore la brutalité, la souffrance et la résistance face à l'oppression, tout en offrant une réflexion sur la foi

0: À cette heure du jour ou de la nuit, cette ambiance Acousmi Baby sur la contemporaine, de l'électro et plus si affinité. Ici, sous forme de variation en étoile par exemple, avec la complicité du percussionniste Jean-Pierre Drouet et toutes les saveurs du groupe de recherche musicale.
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1: Acousmi Baby ou l'acousmatique sous toutes ses formes, symphoniques y compris, pourquoi pas. Pour Magnus Lindberg, la pâte orchestrale devient pâte à modeler au sens le plus littéral grâce à l'ordinateur, grâce aussi aux membres imaginatifs de l'ensemble Toimi et à leur visite chez le ferrailleur. Que la force de Kraft soit avec vous.

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1: Du cataclysme volcanique au miracle de l'intime. Luc Ferrari, le génial trublion au magnétophone stylo, a jugé son « presque rien numéro 2 » trop intime pour le rendre public. Avant d'admettre qu'il n'y avait aucune raison que cette nuit secrète ne voie pas le soleil et nos oreilles.

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Je continue. 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

0: Libre et instinctive, telle restera toujours la musique de Luciano Berio. Et puis, il y a la voix, et c'est normal pour un Italien. Elle est ici, au cœur des transformations électroacoustiques les plus débridées. Bref, une musique en tant que théâtre, ici à la demande de l'ORTF, s'il vous plaît, pour le 700e anniversaire de la naissance d'un autre Italien fameux, un certain Dante Alighieri. C'est Acousmi Baby sur...
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0: Oui, il va.
1: Jean-Pierre.
0: Et il y a Christian, Casper.
2: C'est rouge. C'est tour.
1: Jean-Pierre.
0: Oui, ça va un peu. Est-ce que tu veux avoir du boulot de trompette? Terrible. Bien, bien.

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1: L'univers d'Acousmi Baby, c'est aussi celui de Bernard Parmigiani. L'inventeur du célèbre indicatif de Roissy, Acousmatissime parmi les sorciers Acousmat, n'a jamais eu de système d'écriture. Bon sang, mais c'est bien sûr. Et ce n'est pas dans Violostri, la pièce qu'il compose à quatre mains avec le violoniste Davy Early, que cela allait commencer. Voici la musique de l'homme qui considérait le son comme un être vivant.

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1: Dans le domaine de l'art acousmatique, on ne voit rien, comme le fera entendre la voix de la petite fille dans la 9e des 12 mélodies acousmatiques de Denis Dufour. L'art de faire s'entrechoquer les paramètres traditionnels et les sons inouïs, c'est ici un recueil de mélodies bien inhabituelles qui s'ouvre.

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0: Non, pas quand même.
1: La musique de Mathis.
2: Vous allez voir, ce n'est pas si farfelu comme
1: la musique de Mazatique. Voilà.
2: Un homme qui cherche, qui se cherche et qui cherche. Je ne sais pas s'il est trouvé, j'en sais rien, mais toi.
1: La musique de Mazatique. Ma musique attique. 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
3: Mais comment le trouver si on ne sait pas ce qu'il y a à l'intérieur?
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Lagune des souvenirs, paysage sonore onirique d'Andrea Ciano, interprété au saxophone alto par Isacco Bucoliero. Extrait de son disque Labyrinthi, opéré par saxophone alto chez Tactus. Nous reviendrons à cette galette au cours de notre programme. Michel Portal est né le 27 novembre 1935. On peut dire que le saxophone est une sacrée affaire pour lui, au même titre que la clarinette ou le bandoneon, voire une affaire sacrée. Jazz, musique contemporaine, humanisme sont des termes qui lui vont bien, mais on pourrait en compiler bien d'autres. En 1994, Radio France commande à Luc Ferrari un portrait de Michel Portal sous forme d'œuvre radiophonique et électroacoustique. L'œuvre qui portera ce titre, Portrait de Michel Portal, sera diffusée sur les ondes le 27 avril 1995 pour la première fois. La voici dans son intégralité sur la contemporaine.

Depuis que j'habite en banlieue, quand je viens à Paris, c'est voiture, parking, voiture, parking. Je crois que je connais tous les parkings de Paris. Sortie.

0: compris l'adresse, évidemment. Je cherche quelqu'un, mais je ne me souviens plus du numéro de la rue. Vous connaissez les gens dans la maison?
1: Oui.
0: Monsieur Portal.
1: Pas ici.
0: C'est pas ici. Merci. Ah. On va voir si c'est là. Portal. Michel, c'est Luc.
2: Cinquième.
0: Cinquième étage?
2: Cinquième.
0: Merci.

0: Voilà, ben, y a une bonne ambiance de voiture.
1: Mais c'est déjà pas mal.
2: C'est pour ça que je dis que l'époque, même si tu veux, toi, si tu as toujours l'envie de un peu de rébellion comme ça, ça suit pas forcément autour, quoi. Et c'est ça que je regrette un petit peu, parce que c'est là le mot seul, solo, arrive, quoi, finalement. C'est-à-dire que moi, j'ai besoin des autres pour jouer. C'est ça, l'histoire. Mais les autres, ils sont pas forcément comme moi. Et on n'est pas dans un pays, ici, où les familles existent. Maintenant, on a l'impression que c'est un peu l'éparpillement et que le mot collectif aurait un peu disparu, quoi, dans cette fin de... je ne sais pas... C'est un moment donc de vérité, là encore, c'est-à-dire que ce n'est pas pour défendre une musique devant des gens en disant « on va gagner, il y aura du monde ». Non, ce n'est pas ça, c'est simplement il va falloir que je fasse très vite. Avec ma carte de visite, je vais rencontrer un musicien avec lequel j'ai déjà joué une seule fois. Et puis je vais lui dire, tu sais, moi je veux que tu me fasses une chose comme ça, je veux pas que tu me fasses des choses comme ça, parce que je n'aime... Bon, il y a toujours mon goût de compositionnel qui arrive, mais qui n'est pas le compositeur, puisque je n'ai pas amené la partition, quoi. Alors il va me dire, mais qu'est-ce que tu veux exactement? Mais je sais pas ce que je veux, je voudrais que... Alors là, j'ai envie de lui dire, écoute, j'aimerais que tu sois moi, dans la même famille que moi, quoi, c'est ça. Mon rêve, ce serait d'être dans une église ou dans un lieu assez grand avec 14 micros et d'avoir une famille qui arrive chaque jour à 8h ou à 9h ou à midi ou à 14h. Et moi, j'arriverai à 15h ou je serai arrivé à 10h et il me dirait « Bon, écoute, Michel, on fait une impro comme ça pendant 5 minutes, ce que l'on veut pendant 2 heures et puis on fout le camp, on rentre chez soi, d'accord ?» Et on écoutera ça... dans un an et demi, d'accord? Mais on n'écoute jamais à la fin. Et puis, on n'a pas besoin de prouver, on fait des choses pour chercher des choses, pour chercher peut-être une expression, peut-être pour chercher des mouvements, pour chercher des sons, pour chercher autre chose. C'est tout. Bon, ça, je ne l'ai pas trouvé parce que je ne vis pas dans cet environnement, parce que je n'ai pas de famille, et peut-être parce que c'est... Là aussi, ma contradiction, peut-être que je suis un type complètement sauvage aussi, qui voudrait, mais qui ne peut pas. Et voilà.
0: C'est oui. Pas comme ça qu'on t'imagine.
2: Oui, mais bon, tout ce... Oui, mais curieusement, je sais pas, parce que... Oui, cette solitude, mais... Je ne sais pas d'où ça vient. C'est peut-être moi qui l'a créé, c'est peut-être moi avec mon comportement. C'est vrai que je ne suis pas très sociable, je ne suis pas quelqu'un qui sort.

0: Et c'est vrai que... je comprends jamais, souvent, la situation dans laquelle je me trouve, surtout dans la musique. Je comprends pas très bien, c'est-à-dire, tu sais, j'ai l'impression que je suis inconsciemment les modes, quoi, finalement. Pas pour un but, je dirais, commercial ou je ne sais quoi, mais c'est-à-dire que inconsciemment, je vais vers parfois ce qui se fait. Et tous les gens, tous les musiciens, même je dirais bien, je ne sais pas, les compositeurs, je n'en sais rien, mais les machines, tout va dans le même sens, c'est-à-dire on a l'impression de... que tout le monde change en même temps. Et tu te retrouves dans des matériaux qui se ressemblent tous. Alors c'est ça qui me déçoit souvent quoi, dans la musique. Mais je cherche à travers une expression qui serait peut-être spontanée, un message quelconque qui arriverait comme ça et dit voilà, je joue comme ça en ce moment et je ne sais pas trop. Mais j'ai toujours une éternelle insatisfaction entre l'écrit et le non-écrit. Je fais une carrière bizarroïde, c'est-à-dire que je joue, on parle de moi, c'est ça, et je suis incapable souvent de me mettre là sur une table. Si tu regardes le bureau, tu vois,
1: on ne peut pas s'installer là pour
0: faire. Non, mais c'est impossible.
1: Elle est déjà pleine.
0: Elle est pleine. Donc il y a un refuge. Je suis pas bon avec le.

On a le temps de délirer, hein. Je sais pas, parce que je te dis des... Tu sais, comme des gens qui voudraient hurler, mais on leur dit, mais oui, mais le plafond est trop bas, ça vous fait mal à la tête. Oh, merde, bon. C'est, je sais pas, c'est l'impression que je suis devenu comme ça, malgré moi, parce que moi, je suis enragé.

était des singes savants, quoi. Il fallait être singe savant. Ça, il fallait être joué comme un peu comme Stan Getz. Alors, on avait des becs dans la valise, avec le bec marqué Stan Getz. Après, il y avait le bec Charlie Parker. Il n'y avait jamais le bec Michel Fortal, parce que ça... On dirait, le mec, il arrivait au studio et disait, bon, là, tu vois, je vois un chorus, mais je vois vraiment Stan Getz, tu vois. Alors, oui, bon, le mec, il dit, ben oui. Et là, tu vois, là, je vois vraiment Sonny Rollins. Dans ce solo, c'est vraiment sonné. Ah bon, mais putain, bon, je prends le bec. Mais ça te va, ce son? Ça ressemble un peu, c'est pas mal. Bon. Je voyais pas ça d'un œil très rose, quoi, si tu veux, ma carrière. Mais je n'avais pas une prétention terrible. Et quand j'ai commencé à vouloir sortir d'un studio, c'était un SOS, quoi. Je dis, là, j'arrête. Et je fous le camp, j'arrête ce métier, mais je ne savais pas quoi faire parce que je ne sais rien faire à part la musique. Et je me suis dit, mais qu'est-ce que je vais devenir? Alors là, j'ai fait un effort surhumain.

J'ai dit, il faut que je fasse un peu de jazz quand même, puis je joue du jazz. Et à ce moment-là, 68 est arrivé finalement. Et moi, j'ai pris le train en marche. Quoi. Personne ne me demandait de jouer comme Stan Getz à ce moment-là, ni comme Sonny Rollins. Je me dis, putain, mais moi, je m'appelle Michel Portal. C'était une revanche totale. On arrivait sur une scène et on soufflait quatre notes. Je me dis, putain, tu te rends compte? Personne ne m'a rien demandé. J'ai joué et ça a eu l'air de marcher. Bon, alors peut-être qu'on vaut quelque chose ou pas du tout, mais on ne sait rien. Et c'était ça. C'était une identité qui arrivait là, tout d'un coup, comme ça. Et j'ai trouvé ça extraordinaire, moi, je sais pas. Je regarde un griot qui joue. Bon, si j'analyse ça. Et je me suis dit, c'est dommage de ne pas l'enregistrer, mais ça a été une drôle de paire de manches, parce qu'en ayant fait beaucoup de musique contemporaine, j'étais dans une certaine technique, et quand je suis revenu à Mozart, je ne savais plus jouer. Même techniquement. Socialement, c'est vachement intéressant par rapport à la musique. Quoi. C'est parce que tout le monde est dans son truc, dans sa petite chose, et n'essaie pas trop d'en bouger parce que c'est difficile. Quoi. Et puis, alors moi, j'ai joué ce jeu. Et c'est vrai qu'un jour, quand je jouais avec des musiciens donc, de musique contemporaine, et qu'à un moment donné, j'ai fait une citation de jazz, j'ai entendu « Ah non, surtout pas ça !» Ah, je dis « Mais vous n'êtes pas libres, les copains !» Non, on n'est pas libres, d'accord, bon, alors on n'est pas libres. Voilà.

0: Ah oui, ça aussi, il faut parler des régions. Je suis basque aussi, c'est jamais.
1: Ah, tu es basque.
0: Hein. Oui. Oui. Basque français et basque espagnol, les deux mélangés, et Espagne aussi, parce que l'Espagne est très importante. Très bien, je me sens bien, mais bon, il y a eu des problèmes, parce qu'il y a des problèmes politiques, alors ça, je... Ça, évidemment, avec les choses que j'ai connues là-bas, j'ai pas voulu revenir. Bon, je parle pas des histoires antécédentes, franco et tout ça, mais puisque c'était des réfugiés politiques, mes parents, avec un grand-père et ceci assassiné, tout ça, par les Franquis, tout ça, c'est resté un peu dans ma tronche. Et ce côté revanchard, un peu, est toujours un peu resté comme ça. Il y a toujours un peu ce... Il y avait un côté, mais d'où, pourquoi j'ai toujours cette envie que ça change? Bon. Et c'est vrai que pendant cette époque où il y avait Franco, c'était mon problème majeur. Peut-être cette violence venait de là, plus que de la rue de Lille ou de la porte Champéry, tu vois. Ça venait de quelque part, bon. Peut-être que c'est important aussi. Moi, je suis à la recherche de mes racines. Portal, c'est un mot que j'ai rencontré un peu partout. J'ai rencontré aussi à Jérusalem, beaucoup, par exemple. Il y a beaucoup de Michel Portal, mais qui sont d'origine séfarade, par exemple. Et je dis, tiens, tu t'appelles Michel Portal, toi aussi. Mais d'où viens-tu? Oh, je suis d'Espagne. Ah, toi aussi, mais pourquoi? Et toi, alors, tu ne pratiques pas? Non, non, non.

0: Simplement qu'ils étaient musiciens. Oui. Et qu'ils étaient accordéonistes de rue, tout ça, oui. Mon père jouait la trompette, la sœur de mon père sifflait toute la journée, des trucs invraisemblables, que ce soit du Verdi ou je ne sais quoi. Enfin, il y avait la musique qui était quand même toujours là.
1: C'était des
0: musiciens classiques ? Non, c'était musiciens de rue, d'harmonie. Enfin bon, il y avait toujours de la musique autour de moi. Il y avait toujours la musique quand même. Et j'ai connu quand même les clarinettes quand j'avais 8 ans, hein, c'est pas du hasard.
1: Et accordéon ?
0: Il y avait de tout. Ah oui, dans la famille.
1: L'accordéon ?
0: Oui, oui. Non, l'accordéon. Non. Mais c'est pour ça que mon père me disait, bon, allez, prends n'importe quoi, prends la trompette, prends la clarinette, parce que c'était une harmonie.

Donc, il y avait une imprimerie, c'était mon père, et qui avait dans, on dirait, le truc de Barbe Bleue, là, tu vois, il y avait et on ouvrait la porte et il y avait des milliers de clarinettes, des tubas, des tambours, tu comprends. Mais il ne faut pas toucher à ça. Moi, je dis, d'accord, mais un jour, je vais y aller. Tu sais, c'était défendu. Et c'était très curieux, ça m'avait beaucoup attiré, quoi, finalement.

0: tes parents t'ont appris à jouer de la clarinette ?
1: Oh non, c'était un mec qui passait, qui était de Bordeaux, qui un jour est venu chez moi, comme ça, qui passait à l'imprimerie, puis il a amené sa clarinette, il a fait un morceau, c'était le coq d'or de Rimsky-Korsakov, je sais pas. Je dis, putain, qu'est-ce que c'est beau ça, mais qu'est-ce que c'est beau ! Allez, allez, je veux apprendre la clarinette, allez tout de suite, allez, allez, on le fout la clarinette, ouais, allez, va la chercher dans la cave là-bas, c'est putain de clarinette, prends n'importe laquelle, oui. Et j'en avais prévu, et puis voilà, bon, j'ai eu ça a été terrible, parce que je dis appassionnat, c'était une passion terrible, quoi. C'est-à-dire que j'ai adoré la musique, mais adoré. Je crois que j'en ai chialé, j'en ai crevé de l'aimer, quoi. Tu vois.

0: faisais la musique déjà, ouais.
1: Je travaillais, mais j'étais déjà un peu en train de chercher comment je pourrais me jouer avec un accordéoniste, parce que moi, c'était toujours le thème des rues, c'était l'urbanisme, c'était le faire danser les gens. Tu comprends, faire voir un peu les gens, la fête, quoi, la fête que j'aimais, quoi, parce qu'il y avait...

Écoute, ça commence. Tu sais, regarde, sur une harmonie de Do, regarde ce qu'il fait. Oh, bah, Do, mi, do. Oh merde, il fait ça. Mais complètement, il est fou. Mais oui, qu'est-ce que tu veux? C'est ça, les ricains. Ils sont. Alors, il y avait Pierre Ney, il y avait Debussy, il y avait Ravel, il y avait tout ça, la pavane, tout ça. Et puis en même temps, il y avait. Merde, tu le connais pas encore par cœur? Si, si, si. Mais tu préfères que je la prenne en mi bémol. Et. Écoute, viens, tu sais, il y a Muscarat Rumble, tu sais ce truc-là avec Jimmy Lunceford. Oh, c'est du vieux jazz. Oui, mais ça fait rien, il faut que tu apprennes ça. Ah, oh, putain, oui, bon, tout ça. Alors, je sais pas pourquoi tout ça arrivait comme des sortes d'informations à travers la musique. Et puis, il y avait Ravel aussi. Oh, c'est beau. Bon, et tout ça mélangé. Les fêtes basques, les chœurs, les danses, les mouchikwa.

j'ai tout mélangé très vite, quoi, avec un appétit incroyable, incroyable. Ça reste toujours pareil. Je suis un amoureux de la musique. Peut-être ça a mal tourné. Peut-être justement quand on aime plusieurs choses à la fois, c'est ça mon problème majeur, c'est que on se retrouve seul, quoi, finalement. Peut-être, je n'en sais rien. Ou on va pas très fort dans une autre chose par rapport à une autre. Je ne sais pas. Mais en tout cas, je sais que de faire plusieurs chemins à la fois, c'est y a des accidents, quoi. Mais le jazz ou tout ça, quoi. Comme ça, à 10 ans, 11 ans, quoi, comme ça.

0: portrait de Michel Portal, la pièce radiophonique électroacoustique de Luc Ferrari, créée sur les ondes en avril 1995 dans le cadre de la journée Michel Portal à Radio France. Une œuvre, vous l'avez entendu, composée de séquences musicales interprétées par Michel Portal et d'entretiens réalisés avec celui-ci. Entretien d'une grande richesse qui nous en disent long sur le bonhomme, à l'instar de sa musique cosmopolite.
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0: Gardons la clarinette pour nous tourner vers l'univers du compositeur finlandais Magnus Lindberg. Pour le clarinettiste Julian Bliss, le concerto pour clarinette de ce dernier est un des plus grands du XXIe siècle. Cette partition, créée en 2002 par Kari Kriku, est construite en un seul mouvement subdivisé en cinq sections. Elle est exigeante, exploitant l'intégralité du registre de l'instrument, combinant virtuosité, lyrisme et couleurs orchestrales riches. Le concerto est ici interprété par Julian Bliss. L'orchestre symphonique de la BBC écossaise est dirigé par Taavi Oramo, le fils de son chef d'orchestre de père, Sakari Oramo, et de la soprano coloratour Anu Komsi.

0: enregistrement réalisé en mai 2024 au Grand Hall de Glasgow, en Écosse, du concerto pour clarinette et orchestre de Magnus Lindberg. Le soliste était le clarinettiste britannique Julian Bliss et l'orchestre philharmonique de la BBC écossaise était dirigé par Taavi Oramo, par ailleurs également clarinettiste, un disque Signum.
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0: La franco-américaine Betsy Jolas, née en 1926, possède un catalogue d'œuvres très riche, réunissant des opéras, de la musique de chambre, de la musique orchestrale et de la musique pour piano. Sa partition B for Sonata, composée en 1973, fut créée en 1974 par Marie-Françoise Buquet. La compositrice avait dit à propos du B du titre « B signifie tout ce que j'espère que cette pièce contienne, ce qui ne peut pas se décrire, liberté, fantaisie, peut-être magie ».

0: Before Sonata de Betsy Jolas dans l'interprétation du pianiste américain James W. Eman, paru au disque chez le label britannique Metier Records. Sur le mystérieux B du titre, on peut bien sûr projeter la signature de la compositrice elle-même, puisque c'est l'initiale de son prénom.
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0: Place à présent à Résurrection, le concerto pour piano et orchestre de Krzysztof Penderecki. Il s'agit d'un enregistrement de concert donné à Vilnius le 11 septembre 2021, un an après le décès du compositeur. Au piano, la lituanienne Musa Rubatskite, qui avait joué l'œuvre avec le compositeur plusieurs années auparavant et que l'on retrouve ici avec l'Orchestre Symphonique National de Lituanie amené par Kerry Lynn Wilson. Dans cette partition, on a affaire au compositeur généreux que pouvait être le Polonais Penderecki, généreux en tout, en matière, en virtuosité, en couleur, un héritier des romantiques en quelque sorte, Liszt au premier chef. Cette grande œuvre rhapsodique est ici donnée dans sa version révisée de 2007. Penderecki avait effectivement repris le final, le jugeant un peu trop optimiste, dans notre monde post-attentat du 11 septembre 2001.